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Une belle programmation, tout plein de belles activités. 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

Comment ça va? Excellent! Mercredi soir à vous, Jason, jusqu'à minuit. On aura demain, donc ce jeudi 16 juillet, de 16h à 20h, la maison Dudley, qui va faire une activité qui s'appelle Pop-up Pizza. D'ailleurs, il y a quelques dates là, comme ça pendant l'été dans la région. Et pour ce qui est de demain soir, c'est du côté du marché de la vallée que ça va se faire. On dit même qu'il y a un service de bar au profit de la chapelle Durand 1. 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Encore.

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Comment ça va? Excellent! 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On aura demain, donc ce jeudi 16 juillet, de 16h à 20h, la maison Dudley, qui va faire une activité qui s'appelle Pop-Up Pizza. 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Et pour ce qui est de demain soir, c'est du côté du marché de la vallée que ça va se faire. On dit même qu'il y a un service de bar au profit de la chapelle Durand 1. 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
9: Bon jeudi matin. Manon Bisson qui s'installe avec toi jusqu'à 9h. On est déjà le 16 juillet. L'avant-dernière journée de travail pour bien du monde. L'actualité nous gâte. Hein? La grande finale de la Coupe du Monde est connue. Puis attendez de voir l'affiche. On a une nouvelle chanson qui parle de bière froide après une job bien faite. Le timing est parfait. Un coup de pouce de 24 millions pour nos régions forestières. Des conseils de pros pour fermer la maison avant les vacances. Le café est prêt, la fin de semaine approche. On part ça tout de suite en musique avec Phil G. Smith et la clé sous le tapis. Bon réveil!

On y va avec la Coupe du Monde parce que la grande finale de dimanche est maintenant connue et elle est de toute beauté. L'Argentine a renversé l'Angleterre 2-1 hier à Atlanta au terme d'un scénario cruel pour les Anglais. Anthony Gordon les avait mis en avant à l'heure de jeu. Puis les Three Lions se sont renfermés sur leur avance jusqu'à ce que ça leur saute au visage. Enzo Fernandez a égalisé d'une frappe magnifique à 5 minutes de la fin sur un corner de Messi. Puis, dans le temps ajouté, Lautaro Martinez a complété la remontée de la tête, encore sur une passe de Messi, après un poteau de McAllister. Deux passes décisives du grand maître dans les 10 dernières minutes. L'Angleterre, qui rêvait d'une première finale depuis 1966, rentre chez elle hantée par sa prudence. Résultat, dimanche, Espagne-Argentine, la championne d'Europe contre la championne du monde. Le jeune prodige Yamal contre le vieux lion Messi. Et samedi, une petite finale France-Angleterre. Entre déçus, on pouvait définitivement pas demander mieux.

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du nouveau country, puis celui-là tombe pile pour la semaine qu'on vit. Hudson Westbrook vient de lancer It's Me, son nouveau single, une chanson qui s'ouvre sur un des plus grands plaisirs simples de la vie, la satisfaction d'une bière froide après une job bien faite. Avouez-le que le timing est parfait, hein? À 2 jours des vacances de la construction, il y a des dizaines de milliers de travailleurs partout au Québec qui savent exactement de quoi le jeune parle. La journée finie, les outils rangés, le dos qui tire un peu, puis c'est et cette première gorgée-là, en fait, qui goûte la fierté. Westbrook, c'est un des noms qui monte vite dans le country texan, c'est dans la nouvelle vague, si on veut, avec des chansons qui parlent au vrai monde. De même, on comprend pourquoi. Celle-là, on va se la garder proche pour vendredi soir.

0: Du côté de l'actualité, une annonce qui touche le cœur économique de bien des régions. La ministre des Ressources naturelles et des Forêts, Catherine Champagne-Jourdain, a annoncé un fonds de 24 millions de dollars pour soutenir les entreprises forestières. Le contexte, on le connaît. Les feux de forêt frappent fort dans certaines régions cet été, au point où des installations industrielles sont menacées dans le nord-ouest de la province, puis où la fumée complique la vie du monde. La forêt chez nous, c'est pas juste du paysage. C'est des milliers d'emplois, des villages entiers qui en vivent, des familles dont le chèque de paye sent le bois. Quand cette industrie-là traverse une passe difficile, c'est tout un tissu régional qui retient son souffle. Un coup de pouce de 24 millions, ça n'éteint pas les feux, mais ça aide le monde à passer au travers. On va d'ailleurs suivre le tout.
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6: Bonjour, ici Michel Scarpino. Voici le bilan de l'actualité. Tout d'abord, les incendies de forêt qui ravagent le nord-ouest de l'Ontario ont dévasté plusieurs collectivités, entraînant des évacuations massives et détruisant des habitations et des bâtiments au sein d'une Première Nation. Ces incendies ont donné lieu à des ordres d'évacuation pour plusieurs communautés, notamment Armstrong, Lac à la Croix, Collins, White Sand, Gold Bay et du Lac des Mille Lacs. La chef du Grand Conseil de la Nation Anishinaabeg, Linda Debassige, a déclaré qu'un incendie de forêt se propageant rapidement, s'était dirigé vers la Première Nation de Collins, causant d'importants dégâts, détruisant des bâtiments. Elle a précisé que les membres de la communauté avaient été contraints de fuir sans l'aide des services d'urgence, mais que tous avaient été localisés. Alors que l'administration du président Trump continue d'ébranler la confiance de ses alliés, un nouveau sondage indique que les Canadiens interrogés qui déclarent avoir une opinion favorable de la Chine sont désormais plus nombreux que ceux qui en ont une à l'égard des États-Unis. Un récent sondage du Pew Research Center a révélé que Donald Trump recevait des évaluations majoritairement négatives de la part des répondants d'un peu partout dans le monde. Le nouveau sondage montre que 2 répondants canadiens sur 5 ont une opinion favorable de la Chine, alors qu'un sur 3 en dit autant des États-Unis. Le gouvernement fédéral n'acceptera aucune nouvelle demande cette année pour les personnes qui souhaitent parrainer leurs parents et grands-parents pour qu'ils viennent s'installer au Canada en tant que résidents permanents en vertu d'un programme de réunification familiale. Le ministère de l'Immigration soutient que l'intérêt pour le programme continue de dépasser le nombre de places disponibles. Et puis les chefs des Premières Nations affirment que le fédéral permet l'existence du négationnisme concernant les pensionnats pour Autochtones en refusant d'en faire une infraction pénale. À l'occasion de l'Assemblée générale des Premières Nations, les chefs ont adopté une résolution d'urgence appelant le fédéral à criminaliser le négationnisme concernant les pensionnats pour Autochtones en le qualifiant de discours haineux. C'était vos actualités Arsenal Média.
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0: Météo. Un ennuagement avec des risques d'averses d'orage également pour aujourd'hui. Des rafales de vent à 40. Un maximum de 23 avec un humidex à 25. Ça se dégage tôt en soirée. On prévoit un minimum de 12.
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0: Demain, vendredi, dernière de la semaine, du soleil avec un maximum à 24.

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2: On y va dans le pratico-pratique pour tous ceux qui partent bientôt lors de fermer la maison avant les vacances. Parce qu'on connaît tout le sentiment d'être rendu à une heure de route puis de se demander soudainement si on a fermé le rond-poil. Alors voici la routine des pros. On débranche les petits électros, on vérifie les fenêtres, on baisse le chauffe-eau si on part longtemps, puis surtout, on avertit un voisin de confiance. Le voisin, c'est votre meilleur système d'alarme parce que lui, il va ramasser le courrier, il va jeter un œil et sa présence paraît. Certains laissent une lumière sur une minuterie, d'autres demandent qu'on stationne une voiture dans l'entrée de temps en temps. C'est de la vieille sagesse, puis ben, ça marche encore. 10 minutes de préparation, c'est des vacances avec l'esprit en paix. Puis l'esprit en prêt, c'est un vrai luxe, ça, en vacances.

une découverte pour vos oreilles, puis je vous le vends avec les mots de l'artiste lui-même, parce qu'on peut pas faire mieux. Chandler Walters, un traditionnaliste de la nouvelle génération, vient de lancer Under the Neon. Puis voici comment il décrit sa chanson. Si les Eagles puis George Strait avaient un bébé, ça sonnerait comme ça. Fin de la citation. Avouez que comme carte de visite, on a déjà vu pire. Il ajoute que la chanson s'adresse à tous ceux qui ne sont plus dans sa tête à elle. Autrement dit, une chanson de lendemain de peine d'amour sous les néons d'un bar, comme le veut la grande tradition. Des harmonies à la Eagles, du classicisme à la Strait, un cœur en morceaux puis une bière devant. C'est la recette éternelle, puis quand c'est bien fait plutôt, ça vieillit jamais. Alors c'est à surveiller.

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2: J'ai un petit rappel pour toi ce soir. Le plus beau spectacle de l'été, puis il est gratuit, puis il joue à tous les soirs autour de 20h45. Je parle des couchers de soleil de juillet. On est dans la période de l'année où le ciel se donne en performance. Les oranges, les roses, les mauves. Le genre de couleurs hein, qu'on n'oserait même pas peinturer sur un mur de peur que ça fasse trop. Puis le plus fou, c'est qu'on le manque presque tous les soirs. Occupé qu'on est à faire de la vaisselle ou à niaiser sur nos téléphones. Ça, c'est bien le pire. Alors ce soir, petit devoir facile, sortez 10 minutes, un café ou autre chose à la main et regardez le ciel faire son travail. C'est le genre de rendez-vous qui coûte rien puis qui remet les affaires en perspective. L'été nous fait un show tous les soirs. Le moins qu'on puisse faire, là, c'est d'être dans la salle, de

Déjà une heure derrière nous, restez là parce que cette heure est bien remplie. Un duo country qui parle de foi puis de choix de vie. L'histoire complètement folle du gars qui a fini dernier d'une étape de Tour de France puis qui a gagné la suivante. Dans l'étape la plus rapide de toute l'histoire du Tour, rien de moins. Un vinyle vert forêt qui va faire saliver les collectionneurs. La petite histoire du jour où le plus grand vendeur de stades au monde a décidé d'aller jouer dans des petits bars. Le café est chaud et tout de suite sur Hit Country, t'auras droit évidemment à de l'excellente musique. Pour débuter cette deuxième heure, on aura nul autre que Luke Combs. Mais à l'instant, je t'offre Harpe à l'épine avec Saint-Félix.

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8: Bonjour, ici Michel Scarpino. Voici le bilan de l'actualité. Tout d'abord, les incendies de forêt qui ravagent le nord-ouest de l'Ontario ont dévasté plusieurs collectivités, entraînant des évacuations massives et détruisant des habitations et des bâtiments au sein d'une Première Nation. Ces incendies ont donné lieu à des ordres d'évacuation pour plusieurs communautés, notamment Armstrong, Lac à la Croix, Collins, White Sand, Gold Bay et du Lac des Mille Lacs. La chef du Grand Conseil de la Nation Anishinaabek, Linda Debassige, a déclaré qu'un incendie de forêt se propageant rapidement, s'était dirigé vers la Première Nation de Collins, causant d'importants dégâts, détruisant des bâtiments. Elle a précisé que les membres de la communauté avaient été contraints de fuir sans l'aide des services d'urgence, mais que tous avaient été localisés. Alors que l'administration du président Trump continue d'ébranler la confiance de ses alliés, un nouveau sondage indique que les Canadiens interrogés qui déclarent avoir une opinion favorable de la Chine sont désormais plus nombreux que ceux qui en ont une à l'égard des États-Unis. Un récent sondage du Pew Research Center a révélé que Donald Trump recevait des évaluations majoritairement négatives de la part des répondants d'un peu partout dans le monde. Le nouveau sondage montre que 2 répondants canadiens sur 5 ont une opinion favorable de la Chine, alors qu'un sur 3 en dit autant des États-Unis. Le gouvernement fédéral n'acceptera aucune nouvelle demande cette année pour les personnes qui souhaitent parrainer leurs parents et grands-parents pour qu'ils viennent s'installer au Canada en tant que résidents permanents en vertu d'un programme de réunification familiale. Le ministère de l'Immigration soutient que l'intérêt pour le programme continue de dépasser le nombre de places disponibles. Et puis les chefs des Premières Nations affirment que le fédéral permet l'existence du négationnisme concernant les pensionnats pour Autochtones en refusant d'en faire une infraction pénale. À l'occasion de l'Assemblée générale des Premières Nations, les chefs ont adopté une résolution d'urgence appelant le fédéral à criminaliser le négationnisme concernant les pensionnats pour Autochtones en le qualifiant de discours haineux. C'était vos actualités Arsenal Média.
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10: Bon matin, bon réveil. Merci de vous être joints à nous. Pour ceux qui viennent d'arriver, ceux qui sont encore là, merci évidemment. Dans cette heure-ci, j'ai des histoires en masse. Le gars qui a fini dernier d'une étape du Tour de France mardi et qui a gagné celle de mercredi dans l'étape la plus rapide de toute l'histoire du Tour. Un duo country qui parle de foi puis de vraie valeur. Un vinyle vert forêt qui fête ses 25 ans, puis le jour où Garth Brooks a troqué les stades pour les petits bars. Restez là parce que tout ça, ça vaut le détour. On débute en musique avec Luke Combs et Be By You. Je te souhaite un beau jeudi matin, un excellent réveil.

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1: On parle là avec un beau duo. Drew Baldridge vient de s'associer à Anne Wilson, une artiste country chrétienne primée au prix JMA Dove pour une chanson qui s'appelle Maker's Mark. Puis derrière le titre jeu de mots, le propos est sérieux et lumineux. Une chanson sur la foi, sur le sens qu'on donne à sa vie, puis sur les choix qu'on fait dans le quotidien. En fait, les petites décisions de tous les jours qui finissent par dire qui on est. C'est une des grandes forces du country, hein. Ça, c'est une des seules musiques populaires où on peut encore parler de valeurs, de spiritualité, puis de ce qui compte vraiment sans gêne et même sans ironie. Baldridge a coécrit la pièce avec des plumes solides de Nashville, puis les deux voix se répondent à merveille. En fait, c'est une chanson qui fait du bien à écouter, puis qui laisse quelque chose derrière. Puis tu sais quoi? On aime ça de même.

0: Parlons d'un rituel sacré qui se déroule en ce moment même dans les épiceries de la province. L'épicerie d'avant-vacances, vous les reconnaissez, les paniers de vacances, ils ressemblent à aucun autre panier de l'année. Il n'y a pas de règles nutritionnelles, tout est suspendu par décret. Chips en format familial, guimauve, saucisse à hot dog, liqueurs aux couleurs improbables, puis le fameux « ah, puis tant qu'à y être » qui fait doubler définitivement la facture. Le petit dernier qui négocie des céréales sucrées parce que c'est les vacances, puis le parent qui cède parce que c'est les vacances. Tout le monde le sait, les vacances, ça se calcule pas en calories, ça se calcule...
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0: boy.
1: Faut que je te raconte. Voilà l'histoire d'hier sur le Tour de France, parce qu'elle est délicieuse. Mardi, le sprinteur norvégien Søren Wærenhjold, j'imagine que ça se dit comme ça, finissait dernier de l'étape de montagne. Bon dernier. La voiture balaie dans le rétroviseur. 24 heures plus tard, il gagne l'étape à Nevers, devant les meilleurs sprinteurs du monde. Ben oui, sa toute première victoire sur le Tour. Puis attachez-vous, parce que cette étape-là, elle est rentrée dans l'histoire comme la plus rapide jamais courue sur le Tour de France. Une moyenne de plus de 50 km/h du départ à l'arrivée. Le gars a dit après coup qu'il pensait être loin au moment du sprint, puis qu'une ouverture s'est créée à droite. Comme dans la vie, on peut finir dernier un mardi, puis premier un mercredi. Il suffit de rester dans la course. Notons que c'est l'équipe Uno X, toute une semaine pour les Norvégiens, après le maillot jaune de Traen. Aujourd'hui, cap sur Chalon-sur-Saône. Les sprinteurs vont définitivement vouloir remettre ça.

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5: Bonjour, ici Michel Scarpino. Voici le bilan de l'actualité. Tout d'abord, les incendies de forêt qui ravagent le nord-ouest de l'Ontario ont dévasté plusieurs collectivités, entraînant des évacuations massives et détruisant des habitations et des bâtiments au sein d'une Première Nation. Ces incendies ont donné lieu à des ordres d'évacuation pour plusieurs communautés, notamment Armstrong, Lac à la Croix, Collins, White Sand, Gold Bay et du Lac des Mille Lacs. La chef du Grand Conseil de la Nation Anishinaabeg, Linda Debassige, a déclaré qu'un incendie de forêt se propageant rapidement, s'était dirigé vers la Première Nation de Collins, causant d'importants dégâts, détruisant des bâtiments. Elle a précisé que les membres de la communauté avaient été contraints de fuir sans l'aide des services d'urgence, mais que tous avaient été localisés. Alors que l'administration du président Trump continue d'ébranler la confiance de ses alliés, un nouveau sondage indique que les Canadiens interrogés qui déclarent avoir une opinion favorable de la Chine sont désormais plus nombreux que ceux qui en ont une à l'égard des États-Unis. Un récent sondage du Pew Research Center a révélé que Donald Trump recevait des évaluations majoritairement négatives de la part des répondants d'un peu partout dans le monde. Le nouveau sondage montre que 2 répondants canadiens sur 5 ont une opinion favorable de la Chine, alors qu'un sur 3 en dit autant des États-Unis. Le gouvernement fédéral n'acceptera aucune nouvelle demande cette année pour les personnes qui souhaitent parrainer leurs parents et grands-parents pour qu'ils viennent s'installer au Canada en tant que résident permanent en vertu d'un programme de réunification familiale. Le ministère de l'Immigration soutient que l'intérêt pour le programme continue de dépasser le nombre de places disponibles. Et puis les chefs des Premières Nations affirment que le fédéral permet l'existence du négationnisme concernant les pensionnats pour autochtones en refusant d'en faire une infraction pénale. À l'occasion de l'Assemblée générale des Premières Nations, les chefs ont adopté une résolution d'urgence appelant le fédéral à criminaliser le négationnisme concernant les pensionnats pour autochtones en le qualifiant de discours haineux. C'était vos actualités Arsenal Média.
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1: Météo. Un ennuagement avec des risques d'averses, d'orages également pour aujourd'hui. Des rafales de vent à 40. Un maximum de 23 avec un humidex à 25. Ça se dégage tôt en soirée. On prévoit un minimum de 12.
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1: Demain, vendredi, dernière de la semaine, du soleil avec un maximum à 24.

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1: Pour les collectionneurs et les amoureux de la grande écriture country, une belle nouvelle. Gravitational Forces, l'album culte du Texan Robert Earl Keen, vient d'être réédité pour souligner ses 25 ans et en édition spéciale sur vinyle vert forêt, s'il vous plaît. 12 chansons, incluant une version longue de son classique des classiques The Road Goes On Forever. Robert Earl Keen, pour ceux qui ne le connaissent pas, c'est une légende de l'écriture texane, le genre de conteur dont les chansons sont des petits films, respectueux par à peu près tous les grands auteurs de Nashville. Puis j'aime ça, cette mode des rééditions en vinyle, dans un monde où la musique est devenue invisible. Alors un beau disque vert forêt qu'on tient dans ses mains, c'est une pochette qu'on peut regarder pendant que ça joue. C'est un petit luxe qui a du sens. Le tourne-disque du chalet vient de se trouver un merveilleux projet.

Encore du nouveau stock pour tes oreilles cet été, Casey Ashton vient de lancer Brat Mobile. Puis le titre annonce les couleurs. C'est un hymne d'été assumé, effronté, juste qu'il faut, taillé pour rouler les fenêtres baissées avec le volume dans le tapis. Casey Ashton, c'est une des personnalités les plus flamboyantes de la nouvelle vague country. C'est une voix puissante, un style bien à elle et zéro peur de sortir du moule. Puis c'est en plein ce que l'été demande, hein, des chansons comme ça, pas compliquées, pas cérébrales, juste du plaisir en 3 minutes et demie. La saison des hymnes d'été bat son plein dans le country, puis entre les chansons de bière froide, de bord de l'eau puis de char, celle-là se taille une place de choix à mettre dans la liste de route des vacances, puis ça presse.

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1: Allons-y avec la petite histoire qui tombe à point vu qu'on parlait de Garth Brooks puis de sa tournée Nostalgie en début de semaine. Il y a 7 ans hier, le 15 juillet 2019, Garth lançait une des tournées les plus surprenantes de sa carrière, la tournée des dive bars, les petits bars de quartier. Pense-y 2 secondes, là. Le gars venait de passer des années à remplir des stades de 80 000 personnes, puis là, il a décidé d'aller jouer dans des tavernes, des places où le stage est grand comme un tapis d'entrée, puis où le monde est tellement proche qu'il peut lire tes cordes de guitare. Pourquoi? Parce que c'est ça le country, c'est comme ça qu'il est né, hein? Puis que même le plus grand vendeur d'albums solo de l'histoire américaine avait besoin de retourner sentir ça, vivre ça. C'est peut-être ça le secret de Garth. Peu importe la grosseur des stades, il a jamais oublié la grosseur des débuts. Une leçon là-dedans pour pas mal tout le monde, non?

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1: Eh bien voilà, j'ai gardé du bon stock pour notre dernière heure qui s'amène, le baseball qui reprend ses droits dès demain soir. Les partisans des Jays vont être contents. Une vidéo country tournée en gars du Wyoming avec un invité surprise. Du gospel country pour l'âme, puis un mot pour du monde qu'on va beaucoup solliciter dans les deux prochaines semaines. Tout ça enrobé de la meilleure musique country du réseau, évidemment. Alors, 8h s'en vient, on va terminer ce jeudi matin-là ensemble. Et reste là parce qu'on va débuter notre dernière heure en musique avec Max McNown et Old Dominion.

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8: Bonjour, ici Michel Scarpino. Voici le bilan de l'actualité. Tout d'abord, les incendies de forêt qui ravagent le nord-ouest de l'Ontario ont dévasté plusieurs collectivités, entraînant des évacuations massives et détruisant des habitations et des bâtiments au sein d'une Première Nation. Ces incendies ont donné lieu à des ordres d'évacuation pour plusieurs communautés, notamment Armstrong, Lac-à-la-Croix, Collins, White Sand, Gold Bay et du lac des Mille-Lacs. La chef du Grand Conseil de la Nation Anishinaabeg, Linda Debassige, a déclaré qu'un incendie de forêt se propageant rapidement, s'était dirigé vers la Première Nation de Collins, causant d'importants dégâts, détruisant des bâtiments. Elle a précisé que les membres de la communauté avaient été contraints de fuir sans l'aide des services d'urgence, mais que tous avaient été localisés. Alors que l'administration du président Trump continue d'ébranler la confiance de ses alliés, un nouveau sondage indique que les Canadiens interrogés qui déclarent avoir une opinion favorable de la Chine sont désormais plus nombreux que ceux qui en ont une à l'égard des États-Unis. Un récent sondage du Pew Research Center a révélé que Donald Trump recevait des évaluations majoritairement négatives de la part des répondants d'un peu partout dans le monde. Le nouveau sondage montre que 2 répondants canadiens sur 5 ont une opinion favorable de la Chine, alors qu'un sur 3 en dit autant des États-Unis. Le gouvernement fédéral n'acceptera aucune nouvelle demande cette année pour les personnes qui souhaitent parrainer leurs parents et grands-parents pour qu'ils viennent s'installer au Canada en tant que résidents permanents en vertu d'un programme de réunification familiale. Le ministère de l'Immigration soutient que l'intérêt pour le programme continue de dépasser le nombre de places disponibles. Et puis les chefs des Premières Nations affirment que le fédéral permet l'existence du négationnisme concernant les pensionnats pour Autochtones en refusant d'en faire une infraction pénale. À l'occasion de l'Assemblée générale des Premières Nations, les chefs ont adopté une résolution d'urgence appelant le fédéral à criminaliser le négationnisme concernant les pensionnats pour Autochtones en le qualifiant de discours haineux. C'était vos actualités Arsenal Média.
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9: Et voilà, on vient d'entamer notre dernière heure dans le show du matin, dans ton country club. Au menu, le baseball qui reprend ses droits dès demain soir avec les Jays au Bercail. Une vidéo country tournée entre gars du Wyoming avec un rappeur dedans. Oui, oui. Les jeux de société du chalet qui s'apprêtent à reprendre du service. Du gospel country pour l'âme, puis il y a un mot important pour ceux qui vont travailler pendant que le Québec décroche. On finit ce jeudi-là comme il faut ensemble, en musique, et c'est parti avec, comme promis, Max McNown avec World Change Me. Merci d'avoir choisi It Country. 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
1: 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Bonne nouvelle pour les amateurs de baseball. La pause du match des étoiles achève, puis les choses sérieuses reprennent dès demain. Pour les partisans des Blue Jays, le rendez-vous est parfait pour partir les vacances du bon pied. L'équipe rentre au Bercail demain soir, 7h15, pour accueillir les White Sox de Chicago, puis lancer sa deuxième moitié de saison. Puis la deuxième moitié, c'est toujours le meilleur bout du baseball. Chaque série commence à compter pour vrai. Les équipes montrent leurs vraies couleurs, puis la date limite des échanges approche avec son lot de rumeurs puis de coups de théâtre. Un match de balle le vendredi soir d'un début de vacances avec une bière froide puis pas de réveil matin le lendemain. Avouez qu'il y a des façons pires d'ouvrir les festivités, non? Le calendrier fait bien les affaires des fois, hein? On s'offre la musique de classe moyenne maintenant avec Autour du feu.

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Une nouveauté qui sort du cadre habituel, Yann Monsick vient de lancer la vidéo de sa chanson « Love is Blind ». Puis, il a fait ça en famille, la famille du Wyoming s'entend. Il a invité un autre gars de son coin de pays, le rappeur Ryan Charles, à se joindre à lui, puis ses propres musiciens de tournée jouent dans la vidéo. Son batteur, son guitariste, son violoneux. Yann Monsick, c'est le grand ambassadeur du country de l'Ouest, pas le country de Nashville, là, celui des montagnes. Des ranchs puis des grands espaces du Wyoming avec un son bien à lui, aérien, presque de la musique de paysage. Un country boy puis un rappeur du même état qui font de quoi ensemble. C'est le genre de mélange qui aurait l'air bizarre sur papier mais qui marche parce que les deux viennent de la même terre. Le talent régional qui se tient les coudes. On connaît ça nous autres aussi, hein?

On va parler d'une institution qui va reprendre du service en force dans les deux prochaines semaines. Les Jeux de société du Chalet. Ben oui, ça sent la tablette de garde-robe avec des boîtes au coin usé. Le Monopoly plutôt, auquel manque le petit chien. Le paquet de cartes qui a 51 cartes. Le Scrabble avec des lettres de deux générations qui sont mélangées ensemble. Ces jeux-là dorment 11 mois par année. Puis dès qu'ils mouillent un après-midi de vacances, ils redeviennent le centre de l'univers. Puis c'est là que les vraies personnalités sortent. Le beau-frère qui prend le Monopoly ben trop sérieux. La tante qui invente pas des mots, mais pas loin, au Scrabble, mais qui en invente. Les enfants qui apprennent à perdre, ou pas. Les plus beaux souvenirs de chalet, ils mouillaient souvent dehors. Fait que cette année, si la pluie s'invite, pas de panique. Sortez la tablette du garde-robe, puis laissez la magie opérer. Joémie en musique avec « Puisqu'il faut se lever ». C'est le cas, 8h est sonné, là.

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6: Bonjour, ici Michel Scarpino. Voici le bilan de l'actualité. Tout d'abord, les incendies de forêt qui ravagent le nord-ouest de l'Ontario ont dévasté plusieurs collectivités, entraînant des évacuations massives et détruisant des habitations et des bâtiments au sein d'une Première Nation. Ces incendies ont donné lieu à des ordres d'évacuation pour plusieurs communautés, notamment Armstrong, Lac à la Croix, Collins, White Sand, Gold Bay et du lac des Mille Lacs. La chef du Grand Conseil de la Nation Anishinaabek, Linda Debassige, a déclaré qu'un incendie de forêt se propageant rapidement, s'était dirigé vers la Première Nation de Collins, causant d'importants dégâts, détruisant des bâtiments. Elle a précisé que les membres de la communauté avaient été contraints de fuir sans l'aide des services d'urgence, mais que tous avaient été localisés. Alors que l'administration du président Trump continue d'ébranler la confiance de ses alliés, un nouveau sondage indique que les Canadiens interrogés qui déclarent avoir une opinion favorable de la Chine sont désormais plus nombreux que ceux qui en ont une à l'égard des États-Unis. Un récent sondage du Pew Research Center a révélé que Donald Trump recevait des évaluations majoritairement négatives de la part des répondants d'un peu partout dans le monde. Le nouveau sondage montre que 2 répondants canadiens sur 5 ont une opinion favorable de la Chine, alors qu'un sur 3 en dit autant des États-Unis. Le gouvernement fédéral n'acceptera aucune nouvelle demande cette année pour les personnes qui souhaitent parrainer leurs parents et grands-parents pour qu'ils viennent s'installer au Canada en tant que résidents permanents en vertu d'un programme de réunification familiale. Le ministère de l'Immigration soutient que l'intérêt pour le programme continue de dépasser le nombre de places disponibles. Et puis les chefs des Premières Nations affirment que le fédéral permet l'existence du négationnisme concernant les pensionnats pour autochtones en refusant d'en faire une infraction pénale. À l'occasion de l'Assemblée générale des Premières Nations, les chefs ont adopté une résolution d'urgence appelant le fédéral à criminaliser le négationnisme concernant les pensionnats pour autochtones en le qualifiant de discours haineux. C'était vos actualités Arsenal Média.
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9: Météo. Un ennuagement avec des risques d'averses, d'orages également pour aujourd'hui. Des rafales de vent à 40. Un maximum de 23 avec un humidex à 25. Ça se dégage tôt en soirée, on prévoit un minimum de 12.
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9: Demain, vendredi, dernière de la semaine, du soleil avec un maximum à 24.

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2: On y va avec des nouvelles de Brad Paisley, puis elles témoignent de quelque chose de plus grand que lui. Le gars vient de compléter une virée européenne de 10 spectacles, tous à guichet fermé. 10 sur 10, complet partout. Puis là, il enchaîne avec sa tournée d'été en Amérique. En fait, ce qui me frappe là-dedans, c'est pas juste le succès de Paisley, c'est ce que ça dit sur le country en général. Il y a pas si longtemps, le country était vu comme une musique strictement américaine qui voyageait mal. Aujourd'hui, un gars comme Paisley remplit des salles en Europe. Les festivals country poussent sur tous les continents, puis la musique traverse les frontières comme jamais. Le monde au grand complet est en train de découvrir ce qu'on sait depuis longtemps. Des vraies chansons qui sont bien jouées avec du cœur, puis un brin d'humour aussi. Dans le cas de Paisley, un gros brin. Ça parle à tout le monde. La vague country est mondiale, puis elle ne fait que commencer.

Pour finir la semaine du bon pied côté racine, les Malpass Brothers viennent de lancer Satisfied, un album live de classiques du gospel country accompagné d'un DVD chez Gator Music Group. Les deux frères y reprennent les chansons sacrées qui ont façonné leur vie mais également leur carrière, le répertoire des églises de campagne, des harmonies fraternelles, puis des dimanches matins. Puis même si on n'est pas nécessairement du type pratiquant, il faut reconnaître une chose, le gospel c'est une des racines les plus profondes du country. C'est là que bien des grandes voix ont appris à chanter. Elvis, Johnny Cash, Dolly, tous passés par le banc d'église avant les studios. Deux frères, des harmonies serrées, des chansons centenaires enregistrées devant public. C'est de la musique qui triche pas. C'est en fait le genre d'album qui s'écoute un dimanche matin tranquille avec un café à la main. On en prend note hein, pour les matins de vacances, pourquoi pas. On s'offre Francis de Grandpéré, voilà, avec Father on the Go.

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1: J'ai une pensée pour une gang qu'on va solliciter beaucoup dans les deux prochaines semaines. Ceux pis celles qui travaillent pendant les vacances de la construction, parce que pendant que la moitié du Québec va être les deux pieds dans le sable, l'autre moitié va servir des crèmes glacées, remplir les glacières à l'épicerie, pomper l'essence sur le bord de la vin, soigner le monde aux urgences, puis répondre aux appels. Les vacances des uns, c'est le rush des autres. Demandez à n'importe qui travaille dans un dépanneur de village touristique en juillet. Un petit rappel de civisme de vacances, d'ailleurs. Le monde derrière les comptoirs vont être débordés. Faites-leur donc la vie douce. Un sourire, un merci, un peu de patience dans la file. Ça, là, ça coûte rien. Puis pour quelqu'un qui est dans le jus depuis 6 heures du matin, ça change une journée. Le Québec en vacances, c'est un sport d'équipe, non?

Eh bien voilà, notre country club de ce jeudi matin est terminé. Toute une journée derrière nous. Ben pas tout, hein. Faut quand même pas que j'exagère. Mais on a une belle fin de semaine devant qui s'en vient. La finale de rêve Espagne-Argentine qui s'en vient dimanche. Le baseball qui reprend demain soir. Le tour qui continue de nous surprendre. Puis pour des dizaines de milliers de travailleurs, une dernière journée de travail demain avant le grand décrochage. Merci d'avoir passé le début de votre journée avec nous autres. Dans les prochains instants, t'as 3600 secondes de musique country sans interruption. Et nous, on va se retrouver à 10h. Question de terminer l'avant-midi ensemble avant l'arrivée de Jeff Routier. Je te dis donc à tantôt. Bye!

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6: Ici Michel Scarpino. La Sûreté du Québec intensifiera sa présence sur les routes en marge des vacances de la construction qui débuteront demain. L'an dernier, ces deux semaines avaient été marquées par le pire bilan routier des 10 dernières années, alors que 38 personnes avaient perdu la vie dans 30 collisions. Au moment où le crime organisé infiltre de plus en plus les communautés autochtones, Québec et Ottawa s'entendent pour injecter 2 millions dans la création d'équipes d'enquête spécialisées. Les fonds permettront donc la création d'équipes mixtes d'enquête destinées spécialement à la lutte aux activités criminelles en communautés autochtones. Et puis des incendies de forêt qui ravagent le nord-ouest de l'Ontario ont dévasté plusieurs collectivités, entraînant des évacuations massives et détruisant des habitations et des bâtiments au sein des Premières Nations. Ces incendies ont donné lieu à des ordres d'évacuation pour 7 communautés. C'était vos actualités Arsenal Média. On vous souhaite une bonne journée à notre antenne.
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13: Bon jeudi! Avant midi, on se retrouve. On passe ensemble jusqu'à l'heure du lunch sur Hit Country. On avance vraiment vers la fin de semaine, hein? On est en plein cœur de juillet avec des sujets qui touchent autant la musique que l'actualité, la culture, la santé, le quotidien. Ce matin, on va parler country avec Miles Elrick, un artiste canadien qui continue de faire son chemin à Nashville. On va aussi regarder du côté des chantiers au Québec, puisque la grève des ingénieurs de l'État commence à avoir des impacts bien visibles. On va passer aussi par la culture avec l'hommage du Cirque du Soleil à Jean Leloup, par le dossier du changement d'heure aux États-Unis, puis par un rappel santé très simple sur la sédentarité. Dans la deuxième heure, on parlera tourisme gourmand, country avec Riley Green, transition climatique locale, bénévolat en loisirs et en sport et nouveautés Netflix. On part ces deux heures-là ensemble avec la musique de Sam Hunt, voilà, et Outskirts.

Un autre Canadien continue de faire son chemin dans le country pop à Nashville. Myles Erlich, voilà, vient signer une entente avec Hofco et 1RPM. Il est originaire du Canada, maintenant basé à Nashville, et son parcours est quand même assez large. Il a joué dans Billy Elliot à Broadway, dans West Side Story de Steven Spielberg, et plus récemment dans la série Motorheads sur Prime Video. Il compte aussi plus de 3,3 millions d'abonnés sur les plateformes sociales. C'est un bon exemple de la manière dont les carrières se construisent aujourd'hui. Certains artistes arrivent par la radio, d'autres par les réseaux, la scène, la télé ou même le cinéma. Mais au final, le défi reste le même. Transformer l'attention en vraie chanson et surtout en vrai public. 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
1: 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La grève des ingénieurs du gouvernement provincial commence à se faire sentir sur les chantiers au Québec. Selon le portrait publié mercredi, 127 chantiers sont touchés dans une dizaine de régions. Une soixantaine seraient complètement arrêtées et d'autres sont au ralenti ou même reportés. Les ingénieurs de l'État sont en grève

générale illimitée depuis le 6 juillet. Pour les automobilistes, ça devient concret quand les comptes restent en place, mais que les travaux avancent pas. Les entraves demeurent, les détours s'ajoutent et les délais aussi. C'est un dossier à suivre, surtout en plein été, quand les travaux routiers prennent déjà beaucoup de place.

0: Le Cirque du Soleil rend hommage à Jean Leloup avec Paradis perdu. Le spectacle est présenté jusqu'au 15 août à l'amphithéâtre Cogeco de Trois-Rivières. Jean Leloup a été choisi comme figure d'inspiration pour ce 10e opus de la série Hommage du Cirque du Soleil. Et ça se comprend très bien, son univers est éclaté, imprévisible, parfois doux, parfois complètement déstabilisant. Le spectacle mélange les numéros acrobatiques avec l'univers musical de Leloup. On ne parle pas seulement d'un enchaînement de chansons, mais d'une ambiance, d'un monde, d'une façon de voir la vie un peu de travers. Avec Jean Leloup et le Cirque du Soleil, on peut s'attendre à un hommage tout sauf conventionnel.
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0: Soleil nuage avec des averses, hein? Des risques d'averses, du moins, des risques d'orage également, avec un maximum à 22. C'est dégagé pour ce soir et cette nuit avec un minimum de 11.
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0: Demain, vendredi, on prévoit une belle journée sous le soleil avec un maximum à 24 et un humidex à 26.

Les États-Unis font un pas de plus vers l'abolition du changement d'heure. La Chambre des représentants a adopté mardi un projet de loi visant à rendre l'heure d'été permanente. Attention, c'est pas encore réglé. Le projet doit maintenant passer au Sénat. Mais si ça se concrétise, ça pourrait relancer la discussion chez nous aussi. Le changement d'heure revient toujours avec les mêmes réactions. Fatigue, enfants déréglés, sommeil perturbé et cette impression qu'on remet tout le monde à l'envers deux fois par année. En fait, rien change pour l'instant, mais quand les États-Unis bougent sur ce dossier, le Canada et le Québec vont forcément regarder ça de près. 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

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Petit rappel santé, rester assis trop longtemps, c'est pas banal. Un article publié hier revient sur une vaste étude britannique menée auprès de plus de 90 000 personnes. L'idée, en fait, est simple. Les personnes qui se lèvent régulièrement pour de courtes pauses actives s'en tireraient mieux que celles qui restent assises longtemps sans interruption. On parle pas de remplacer l'exercice physique. Bouger pour vrai demeure important. Mais au travail, de petits gestes peuvent compter. Se lever, marcher quelques minutes, remplir son verre d'eau ou prendre un appel debout. C'est pas spectaculaire, mais c'est réaliste et le corps aime mieux qu'on le réveille un peu plus souvent.

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2: On est arrivé à la fin de cette première heure ensemble sur It Country. On a parlé country avec Miles Ehrlich, voilà. Un artiste canadien basé à Nashville qui vient de signer une entente avec Ofco et One RPM. On a parlé de 127 chantiers qui sont touchés au Québec par la grève des ingénieurs. On a fait un détour par la culture avec Paradis perdu, le spectacle du Cirque du Soleil inspiré de l'univers de Jean Leloup. On a regardé l'heure du côté des États-Unis. Puis on a terminé ça avec un petit rappel santé. Prendre un téléphone en marchant un peu, aller se remplir un verre d'eau régulièrement, réveiller notre corps. Dans la prochaine heure, on parle tourisme gourmand, on parle de Riley Green, de transition climatique locale, de bénévolat en loisirs et en sport et une nouveauté Netflix. Merci d'avoir choisi The Country.
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6: Ici Michel Scarpino, la Sûreté du Québec intensifiera sa présence sur les routes en marge des vacances de la construction qui débuteront demain. L'an dernier, ces 2 semaines avaient été marquées par le pire bilan routier des 10 dernières années, alors que 38 personnes avaient perdu la vie dans 30 collisions. Au moment où le crime organisé infiltre de plus en plus les communautés autochtones, Québec et Ottawa s'entendent pour injecter 2 millions dans la création d'équipes d'enquête spécialisées. Les fonds permettront donc la création d'équipes mixtes d'enquête destinées spécialement à la lutte aux activités criminelles en communautés autochtones. Et puis les incendies de forêt qui ravagent le nord-ouest de l'Ontario ont dévasté plusieurs collectivités, entraînant des évacuations massives et détruisant des habitations et des bâtiments au sein des Premières Nations. Ces incendies ont donné lieu à des ordres d'évacuation pour 7 communautés. C'était vos actualités Arsenal Média. On vous souhaite une bonne journée à notre antenne.
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0: Québec veut faire du tourisme gourmand une priorité plus claire dans son offre touristique. Le gouvernement a annoncé une démarche avec l'association Restauration Québec pour mieux définir et développer la restauration touristique gourmande partout au Québec. L'idée, en fait, est de mieux mettre en valeur les restaurants, les producteurs, les artisans et les produits d'ici. Et c'est logique. Quand on voyage, ce qu'on mange fait souvent partie des souvenirs les plus forts. Donc, un bon repas, un produit local, une terrasse ou une table qui raconte une région, ça peut devenir une vraie raison de revenir. Le Québec a déjà un terroir fort. Le défi maintenant, c'est de mieux l'organiser et de le rendre plus facile à découvrir.
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1: Riley Green a expliqué cette semaine pourquoi il préfère les arénas aux grands stades. Il a déjà fait une tournée de stade avec Luke Combs, mais selon lui, c'est parfois trop grand. Son point est simple. Dans un stade, les gens très loin de la scène ne vivent pas le spectacle de la même manière. Le son peut être aussi plus difficile à contrôler. Et ça dit quelque chose sur le country. Oui, le genre est rendu immense, mais ça reste une musique de proximité avec des chansons qui parlent souvent de choses simples et directes. Les stades impressionnent, mais une aréna bien pleine avec tout le monde qui chante ensemble peut parfois créer un lien beaucoup plus fort.
2: Dans le village d'où ce qu'on vient, il y a tellement rien à faire que le soir, on s'assied sur le bord de l'eau puis on pêche. On pêche la barbotte. C'est pas parce que c'est bon de la barbotte, c'est pas bon de la barbotte. Mais c'est

0: Québec lance de nouveaux appels de projets pour accélérer la transition climatique locale. Une enveloppe importante servira à soutenir les organismes municipaux dans différents projets. Ça peut toucher l'adaptation au changement climatique, les inondations, l'érosion, le verdissement ou la mobilisation des citoyens. Le sujet peut sembler administratif, mais en fait, il devient concret quand une municipalité doit protéger un quartier, revoir ses infrastructures ou mieux gérer les événements extrêmes. La transition climatique, c'est pas seulement une grande idée nationale. Ça se passe aussi dans les rues, les parcs, les berges, les bâtiments municipaux et également les plans d'aménagement.
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0: Soleil nuage avec des averses, hein? Des risques d'averses, du moins, des risques d'orage également. Avec un maximum à 22, c'est dégagé pour ce soir et cette nuit avec un minimum de 11.
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0: Demain vendredi, on prévoit une belle journée sous le soleil avec un maximum à 24 et un humidex à 26.
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1: Québec a présenté une nouvelle vision pour mieux soutenir le bénévolat en loisirs et en sport. $1 million sera aussi accordé aux unités régionales de loisirs et de sport pour soutenir 17 projets. C'est important parce que sans bénévoles, beaucoup d'activités n'existeraient tout simplement pas. Tournois, festivals, clubs sportifs, loisirs pour les jeunes, événements communautaires, tout ça repose souvent sur des gens qui donnent du temps sans faire de bruit. Mais le bénévolat change. Les gens ont moins de temps, les responsabilités sont plus lourdes, puis les organismes doivent mieux accompagner ceux qui s'impliquent. Reconnaître les bénévoles, c'est bien. Leur donner des outils et du soutien, c'est encore mieux.

On y va avec une nouveauté Netflix qui arrive aujourd'hui, The Hawk, qui met en vedette Will Ferrell dans une série comique sur un ancien grand golfeur qui tente un retour. Le personnage veut prouver qu'il peut encore gagner même si le public doute de lui et que la compétition est féroce. Sur papier, c'est très Will Ferrell, un personnage un peu trop sûr de lui, du sport, de l'orgueil, des malaises et probablement quelques moments absurdes. La série arrive en 8 épisodes d'environ 30 minutes. C'est genre de nouveauté d'été facile à regarder, pas trop lourd, pas trop compliqué et juste assez pour décrocher. 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
1: On vient de conclure notre avant-midi ensemble. Au cours de cette deuxième heure, on a parlé de tourisme gourmand, un beau projet qui s'en vient, hein? On a aussi parlé de country avec Riley Green, qui lui préfère les arénas au grand stade, parce qu'il trouve que le lien avec le public y est plus direct. On a parlé de nouveaux projets pour la transition climatique locale avec des initiatives qui vont pouvoir aider les municipalités à mieux s'adapter. On a parlé de bénévolat en loisirs et en sport, parce que ça, en fait, c'est un pilier essentiel pour faire vivre les activités partout au Québec. Et si ça te tente de rire en fin de semaine, ben tu pourras écouter The Hawk, une nouvelle comédie avec Will Ferrell qui arrive sur Netflix. Je te remercie d'avoir été là. On se reparle plus tard, mais je t'invite à rester là parce que c'est pas rien ce qui s'en vient. L'excellent Jeff Routier qui sera là avec toi dans l'heure du lunch, 100% franco. Je te dis bye!
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6: Bonjour, ici Boris Chassaigne. Le gouvernement fédéral n'acceptera cette année aucune nouvelle demande de parrainage dans le cadre du programme de réunification familiale. Le ministère canadien de l'immigration soutient être débordé, y avoir en main près de 60 000 demandes. Le temps d'attente pour les traités serait de 33 mois en moyenne au pays et de 66 mois au Québec. La Sûreté du Québec va marquer sa présence sur le réseau routier en marge des vacances de la construction qui débutent demain. Ses congés avait l'an dernier été marqué par le pire bilan routier des 10 dernières années, avec 38 décès survenus dans 30 collisions. Et un nouveau sondage réalisé par New Research indique que les Canadiens, qui déclarent avoir une opinion favorable de la Chine, sont désormais plus nombreux que ceux qui en ont une à l'égard des États-Unis. Deux répondants canadiens sur cinq ont une opinion favorable de la Chine, un sur trois en dit autant des États-Unis. C'est à vos manchettes.
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12: Salut, bon jeudi midi, jour de paye pour plusieurs d'entre nous. J'espère que vous êtes en forme. Salut, c'est Jeff qui est là jusqu'à 13h. Évidemment, il y a plein de personnes qui actuellement sont en vacances. J'espère que vous êtes en mesure d'en profiter, que vous vous amusez. Et la belle température, ben, fait aussi office de gros bonheur pour bien des gens. Je veux saluer Michel qui est sur le terrain de camping et qui nous écoute, tout comme Jacques qui, lui, est du côté de Lac-Mégantic. Il est bien branché chez nous. Merci d'être là pour le lunch 100% Québec. N'oubliez pas, on aura le boss du jour qui est la nouveauté à retenir. Également notre top 3 en fin d'émission. Mais pour tout de suite, de son prénom, Philippe Godreau, voici Phil J. Smith avec toujours la même histoire pour le lunch 100% Québec sur ta radio Hit Country.

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1: Le Rendis avec Sandrine Hébert, c'est ce qu'on vient de s'offrir. D'ailleurs, son nouvel album Déraciné qui est disponible un peu partout, qui marche très fort pour elle, mais elle est en tournée de spectacle. Elle sera du côté du Rodéo Pont-Château à Coteau-du-Lac aujourd'hui, Laval, Valcourt, Saint-Agapy, Inverness. Bref, elle sera un peu partout au Québec, Sandrine Hébert.
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1: Notre prochaine invitée est autrice, compositrice, interprète de la scène à saveur New Country du Québec, mais aussi elle nous a proposé Fougueuse et Vintage. C'est le nom de son dernier album. D'ailleurs, à la fin du mois, elle sera du côté de Saint-Alexis-des-Monts en spectacle. On retrouve Caro Laurando. Voici Rouler sur It Country.
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1: Mais juste avant, on avait David Pinault avec la balade de l'alcoolique, lui qui parcourt les routes du Québec dans de nombreux festivals. OK, on plonge dans notre top 3 du jour de ce jeudi. Numéro 3, on retrouve une jeune femme qui a beaucoup de talent, mais qui fait souvent partie de notre top 3. Donc, c'est reconnaître ses capacités, évidemment, de nous offrir de la très, très bonne musique. Je parle de la Montréalaise Andy Thériault qui est là avec Danser ici au numéro 3. Au numéro 2, on retrouve Vince Lemire avec sa chanson « À la bonne place » qui performe très, très bien sur les palmarès à saveur New Country. Alors, c'est parti pour le top 3. Troisième position, Andy Thériault, Danser ici, mais aussi Vince Lemire avec « À la bonne place » parce que vous avez choisi It Country.
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1: Le top 3 aujourd'hui est occupé en troisième position par Andy Thériault avec Danser ici qui se retrouvera à la soirée 100% féminine qui sera présentée dans le cadre des festivités Western de Saint-Victor-en-Beauce. C'est un rendez-vous à ne pas manquer. Ça débute dès le week-end, donc dès le début de semaine prochaine, c'est-à-dire le 20 juillet. Au numéro 2, on retrouvait À la bonne place avec Vince Lemire, qui lui aussi roule sa bosse dans de nombreux festivals. Numéro 1 pour aujourd'hui, il était parmi nos artistes invités cette semaine dans le top 3, un gars de la région de Charlevoix, de la belle ville de la Malbaie. C'est magnifique. On retrouve Philippe Tremblay avec sa chanson « La Sainte Paix » au numéro 1 de notre top 3 pour le lunch 100% Québec sur ta radio. Hit Country, c'est parti.
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2: Numéro 1 pour aujourd'hui dans notre top 3, la Sainte-Paix avec Philippe Tremblay. Nos prochains artistes, c'est un duo. Ils sont membres d'une même famille. Ouais, les deux frères avec la chanson Nirvana. C'est la pièce musicale que je vous offre à l'instant. Sinon, je vous dis à demain midi pour un autre lunch version 100% Québec sur ta radio Hit Country. Salut, à demain!

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3: Bonjour, ici Boris Chassaigne. Le gouvernement fédéral n'acceptera cette année aucune nouvelle demande de parrainage dans le cadre du programme de réunification familiale. Le ministère canadien de l'immigration soutient être débordé, y avoir en main près de 60 000 demandes. Le temps d'attente pour les traités serait de 33 mois en moyenne au pays et de 66 mois au Québec. La Sûreté du Québec va marquer sa présence sur le réseau routier en marge des vacances de la construction qui débutent demain. Ses congés avait l'an dernier été marqué par le pire bilan routier des 10 dernières années, avec 38 décès survenus dans 30 collisions. Et un nouveau sondage réalisé par New Research indique que les Canadiens, qui déclarent avoir une opinion favorable de la Chine, sont désormais plus nombreux que ceux qui en ont une à l'égard des États-Unis. Deux répondants canadiens sur cinq ont une opinion favorable de la Chine, un sur trois en dit autant des États-Unis. C'est à vos manchettes.
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3: Ici Michel Scarpino, le fugitif Maxime Paquette, inscrit sur la liste des criminels les plus recherchés au Québec, a été arrêté au Mexique, recherché depuis juin 2024 dans le cadre de l'enquête Portier sur la fuite massive de données chez Desjardins. L'homme de 40 ans est détenu en attendant son extradition vers le Canada. Les habitants de la localité de Boston Bar en Colombie-Britannique ont reçu l'ordre d'évacuer en raison d'un incendie de forêt qui s'est déclaré durant la nuit. Les personnes évacuées ont reçu pour consigne de se diriger vers le sud pour s'éloigner du complexe d'incendie de Brunswick qui a menacé cette communauté. Et puis Metro annonce avoir signé un accord en vue de céder son usine de production de boulangerie du groupe Première Moisson de Baie-d'Urfée sur l'île de Montréal aux marques torontoises FGF pour un montant de 90 millions. Metro indique que cet accord reflète sa volonté de se concentrer sur ses activités principales de détaillant et distributeur alimentaire et pharmaceutique. C'était vos actualités Arsenal Média.
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10: On repart ça de plus belle pour notre jeudi sur la source du country de 106.7, Sylvain Caron, qui est des vôtres pour une belle soirée. Je vous dirais que ce soir, demain, pour les soubresauts de Dame Nature, semble vouloir s'améliorer. Et tant mieux, parce que parlant de ce soir, il y a l'activité entre chien et loup qui se poursuit, un beau spectacle dont on va vous reparler un peu plus tard tantôt. Mais il y a du soccer en vedette. Quel revirement de situation! Vous allez me dire que, bon, ça respecte un peu ce qui était prévu pour l'Argentine qui se faufile en grande finale de la Coupe du monde de soccer. On va pouvoir jaser de tout ça. Tendance alimentaire sur TikTok. Ouais, encore une fois, on ajoute un petit quelque chose santé pour une fois. OK, on va le prendre. Avec la musique de Luke Combs pour démarrer notre après-midi. Avec également, on va parler de boutique de cargo.com puisqu'on est jeudi. La chanson Be By You à vous offrir à Lac Mégantic et dans la région du Granit.

pour la portion musicale sur votre radio. Il y avait beaucoup de spectacles présentés à Québec, bien sûr, avec le Festival d'été de Québec. On va y revenir pour la portion Festival d'été de Québec, mais spectacle d'une formation bien populaire était au Centre Vidéotron. On pourra en reparler tantôt avec Sonny Burrows pour le moment du côté anglophone. Joël Vogue va nous retrouver du côté francophone pour notre jeudi.

On avait la présentation du spectacle qui était très attendu du côté de Québec, Shinedown, qui se produisait au Centre Vidéotron. Et donc, le fait qu'on avait quand même plusieurs festivaliers sur les plaines d'Abraham. Il y a plus de 7000, peut-être voire 8000 amateurs de rock qui se sont dirigés vers la Basse-Ville au Centre Vidéotron pour la troisième visite de la formation Shinedown dans l'amphithéâtre de Limoilou. Et selon les critiques, ça a été très réussi comme spectacle. 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
1: Gros événement à venir dans la région et ça commence dès ce lundi pour les festivités western de Saint-Victor. Pour nous en parler, Madame Mélissa Venn. Bonjour, Madame Venn.
2: Bonjour, ça va bien?
1: Ça va très bien. Là, ben, on est dans l'effervescence là, parce qu'on prépare les derniers préparatifs pour l'événement qui débute lundi prochain, là.
2: On est plus que dans les derniers moments, là. On est en train d'installer notre chapiteau. Tout avance pour être prêt dans quelques dodos.
1: Ah, bon, avec une programmation qui promet énormément. Encore une fois, cette année, pour l'édition 2026, c'est la 47e édition. On peut parler même d'un des plus anciens festivals country de la région.
2: Ben, je pense bien que oui, hein. On est un beau vieux festival qui se renouvelle chaque année, donc on est encore à la tendance.
1: Ah ben ouais, avec ben, justement les artistes qui vont faire plaisir à plein de gens qui tournent régulièrement sur Red Country, une belle programmation musicale qui pour toute la famille.

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3: Présenté.
4: Absolument. C'est un gala de lutte qui est assez raisonnablement bien. On parle de pas loin de 1000 personnes à chaque année là, pour le gala de lutte. Là. Il est vraiment intense. Il est fun à regarder visuellement et ainsi que le spectacle de lutte en tant que tel. Là, c'est vraiment, vraiment le fun. Là.
3: C'est à ne pas manquer. Avec, bon, évidemment, les gens qui veulent se procurer des billets, des passeports, c'est actuellement disponible, entre autres, sur le site Internet?
4: Exactement. Tout se retrouve sur le fwsv.ca. Présentement, on n'a plus de passeport pour la semaine. On est soldat depuis plusieurs semaines déjà. Par contre, il me reste des billets journaliers. Les soirées commencent à s'emmener vers le soldat. C'est qu'on recommande de se dépêcher avant de manquer sa chance pour venir au festival, là.
3: Donc, ça ne peut pas manquer pour cette édition. Puis, on parlait d'Ali Walker tantôt. Faut pas oublier qu'on a une soirée entièrement féminine. Ça, je trouve ça tellement cool. Avec Savannah Jade, Brittany Kennell, Andy Theriault et Ali Walker. Donc, ça fait partie des belles thématiques que l'on a cette année.
4: Oui, puis on est vraiment contents. On pensait pas que ça serait la soirée où que les gens parleraient autant. Puis, elle fait vraiment sensation, cette soirée-là. Je pense que les gens sont contents de voir une programmation avec autant d'artistes féminines, mais des artistes de talent qui donnent un incroyable spectacle chacune à leur façon. Là. Donc, ça va être une très belle soirée, celle-là aussi.
3: Et de toute façon, pour toute la programmation, découvrir tout ce qui nous attend pour cette 47e édition qui débute, je vous rappelle, lundi prochain. Et là, ça se poursuit pendant plusieurs jours encore, là.
4: Oui, dans le fond, c'est 7 jours consécutifs de gros parties, de moments plaisants. C'est très familial, donc autant les parents que les enfants peuvent venir, les grands-parents, tout le monde est bienvenu. On a de l'espace de camping pour les gens qui veulent dormir et profiter plusieurs journées. Je pense que tout le monde peut trouver son moment préféré. Là.
3: Et on rappelle le site Internet pour obtenir toutes ces informations.
4: Oui, c'est le fwsv.ca.
3: Merveilleux. Donc, une belle 47e édition. Ça va fêter dans la région avec cette présentation des festivités western de Saint-Victor. Mélissa Venn, qui est coordonnatrice et également responsable marketing. Un gros merci de ta présence cet après-midi.
4: Mais merci à toi, puis on a bien hâte de tous vous recevoir.
3: Merveilleux. Au revoir.
4: Merci. Bye-bye.

monde de soccer. Disons que, à prime abord, avec le résultat, on peut dire que la logique a été respectée, mais on ne s'attendait pas vraiment à un revirement de situation si subi lors de cette rencontre de demi-finale présentée hier. On va pouvoir rejaser tout ça. Match à surveiller également au cours des prochaines, parce qu'on s'approche de la grande finale le dimanche avec Mélissa Ouimet pour la portion musicale.

0: Alors que l'Angleterre a mené 1-0 pendant un bon bout de rencontre. Mais là, par la suite, l'Argentine a mis des bouchées doubles. On a même frappé deux poteaux à un certain moment donné. Et Lionel Messi, tout un passeur, hein? Ben, je pense qu'on s'en est aperçu hier avec des passes sur les deux buts de l'Argentine à qui ont battu l'Angleterre par la marque de 2-1. Grande finale dimanche face à l'Espagne. Et pour le match de la troisième place entre la France et l'Angleterre, ce sera samedi.
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0: Météo. Pour les prochaines heures, on a un ciel dégagé. C'est parfait pour justement le spectacle entre chien et loup ce soir. Minimum à 11 degrés demain. Beau soleil, maximum à 24 degrés, midex à 27 et un peu de pluie pour samedi. 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

fans de Rocky, ben c'est vrai qu'on regarde encore de temps en temps les films de Sylvester Stallone parce que bon, c'est un grand classique, presque 50 ans après la sortie justement du premier Rocky. Ben il y a un documentaire fort intéressant qui sera proposé aux fans et je vous en reparle au cours des prochains instants, le temps de vous faire entendre les Rats Swamp sur la source du country.

Je parlais de Rocky tantôt avec un drame biographique plutôt qu'un documentaire, et c'est encore mieux parce que près de 50 ans plus tard, Rocky, à qui demeure l'un des succès les plus improbables de l'histoire d'Hollywood, et on a le 6 novembre Peter Farrelly qui va proposer le drame biographique I Play Rocky. Donc c'est Anthony Hippolito qui va incarner Sylvester Stallone qui a écrit le scénario de Rocky en plus de jouer le rôle titre. Il y a toute une histoire derrière tout ça et ça sert à découvrir le 6 novembre prochain et j'ai déjà honnêtement très hâte. La bande annonce est disponible sur plusieurs plateformes. Allez voir tout ça. 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

On parlait de cinéma, il y a un film qui prend l'affiche partout au Québec, film québécois ou anglais. C'est bon, rapidement, parce que le jeudi, c'est synonyme de ben des affaires, mais aussi de boutiquesdecarco.com et ses nouveautés qui sont apparues à 10h ce matin. On va y revenir. Les Dale Awards s'occupent de la portion musicale sur la source du country. Bon jeudi!

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1: On en avait, ce film québécois 125 rue des Malaises qui a fait son entrée d'ailleurs aujourd'hui pour les salles de cinéma un peu partout à travers le Québec. Donc, profitez-en pour ce film étant en vedette de grosses pointures. Il y a Rémi Girard qui en fait partie avec, entre autres, Pierre-Luc Funk et bien d'autres artistes de renom. Donc, c'est à voir comme film au cinéma. 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On a le 15-16 à venir dans les prochains instants.
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10: Ici Michel Scarpino. Le projet de construction de la voie de contournement ferroviaire de Lac-Mégantic franchit une nouvelle étape. L'Office des Transports du Canada indique l'avoir autorisé, affirmant que son emplacement est convenable et qu'il servira les économies régionales et nationales. La demande, présentée par les compagnies de chemin de fer du Canada-Pacifique, vise la construction d'environ 12,5 km de nouvelles lignes ferroviaires qui permettra de détourner le trafic ferroviaire du centre-ville du lac Mégantic. L'Ontario réclame l'aide du fédéral pour se préparer à évacuer par avion des communautés du nord de la province, alors que des dizaines d'incendies de forêt font rage sans pouvoir être maîtrisés. La ministre ontarienne de la Protection civile et de l'Intervention en cas d'urgence, Jill Dunlop, indique que 15 localités du nord ont déjà entamé des évacuations ou envisagent de le faire. Et puis un conducteur dans la quarantaine est mort ce matin après être entré en collision avec un orignal à Saint-Jean-de-la-Lande dans le Bas-Saint-Laurent. Le décès du conducteur, un homme de la région, a été constaté sur les lieux. C'était vos actualités Arsenal Média.
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1: Et là, on va se mettre dans l'ambiance de la fin de semaine avec trois grosses chansons anglophones coup sur coup à vous proposer. Les artistes vedettes cet après-midi pour ce jeudi Tucker Whitmore, Morgan Wallen en collaboration avec Post Malone et tout d'abord l'excellent Kane Brown.
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1: Et une nouvelle tendance, bouffe est apparue sur le web. Vous savez que TikTok, c'est vraiment une place de prédilection pour faire un peu de tendance de bouffe. Et il y a donc... une crème qui est de retour au goût du jour. Peut-être que vous la connaissez déjà. Sinon, je vais vous la faire connaître avec Mylène Vallée, la Gaspésienne, qui nous propose sa chanson Dans tous les sens. Un bon jeudi qui se poursuit sur votre radio et Country avec Sylvain jusqu'à 17h.

Peut-être que vous mangez du gruau pour déjeuner ou pendant la journée. Là, il y a une espèce de crème de blé qui existe depuis des générations et qui revient au goût du jour grâce à TikTok. Et sa valeur nutritive est plus grande que l'on pourrait croire selon les spécialistes. D'ailleurs, il y a un dossier dans la presse sur ce qui revient à la une comme tendance de bouffe. Et c'est pas cher aussi à l'achat. Là, on a une boîte de 800 grammes pour moins de 5$ à l'épicerie. Ça se prépare quand même assez rapidement et on peut y ajouter, bien sûr, tout ce que l'on veut à l'intérieur de cette crème de blé qui est très nutritive et on peut même en faire à l'avance pour remplacer le gruau pour les intéresser. Ah, TikTok! Hein, ça nous en fait apparaître bien des affaires.

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1: Ah, ben, il y a une soirée très populaire qui était présentée hier. On s'y attendait du côté du Festival d'été de Québec avec la présence, entre autres, de Keisha sur les plaines d'Abraham. Ah, eh ben, ce soir, vous allez pouvoir facilement reconnaître celle dont je vais vous parler tantôt parce qu'elle a un lien avec la musique country.

0: Ah ben, il y a un lien avec le country ce soir parce que c'est la blonde de Blake Shelton qui sera sur les plaines d'Abraham à 21h30. Gwen Stefani, à qui va proposer évidemment ses plus grands succès avec la formation No Doubt à une certaine époque, également de ses albums solo. Donc, ce sera à surveiller ce soir pour les amateurs de bonne musique du côté des Plaines d'Abraham pour le Festival d'été de Québec qui se poursuit. De notre côté, on va jeter un coup d'œil sur les détails. La météo vous propose Mumford & Sons, collaboration de Chris Stapleton.
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0: Météo. Ce soir, on a un ciel dégagé avec un minimum à 11 degrés et à Lac-Mégantic, on souligne la fin de la semaine de belle façon. À tout le moins, la fin pour la journée de vendredi, soleil maximum à 24, humidex à 26. Pour la fin de semaine, à date, c'est du 50-50.
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surveiller les activités de chez nous avec Vince Lemire à venir en musique en ce jeudi. Les vacances de construction, ça approche tranquillement, pas vite. Il est question de quelques heures pour plusieurs travailleurs et travailleuses au Québec.

0: spectacle présenté ce soir, ben c'est la thématique du jeudi, véritable tradition pour les jeudis d'été au Parc des Vétérans. C'est à 20h et en cas de pluie, ce qui semble pas être le cas, les spectacles qui ont lieu sous l'espace couvert de l'ancienne série. Donc, le concert entre Chien et Loup de ce soir est en version un peu plus pop avec la présence de Lily Thibodeau. Donc, manquez pas ça. Et ne manquez pas sur le 106.7 Hip Country. Max maintenant dans quelques instants en musique.
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0: J'avais même pas de connexion. Non, mais quelle erreur. Me suis crissé un booster. Non, mais quelle erreur. Je me suis crissé un booster.
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2: C'est pour faire changement un petit peu aux fameuses guimauves que l'on fait cuire sur le feu de camp pendant qu'on est en vacances ou pendant les fins de semaine où on peut en profiter. Ben il y a des dérivés un peu de ce qu'on peut faire. D'ailleurs, sur Nouveau, on mentionne qu'on peut faire cuire du fromage Babybel et un petit peu de charcuterie dans un pain à âne et ça fait le travail. C'est vrai que c'est pas bête, ça. Même chose pour une pizza dans un mini pain à âne qui peut faire en sorte de faire un peu moins sucré, si on veut. 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Et aussi les cornets à griller sur le feu de camp, les petits comme les grands, ben vous allez pouvoir remplir un cornet de guimauve, mais aussi tout ce qui vous plaît, pépites de chocolat, bonbons, fruits séchés, et ça peut être bien bon.
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6: Ici Michel Scarpino, voici le bilan de l'actualité. Tout d'abord, le projet de construction d'une voie de contournement ferroviaire de Lac-Mégantic a franchi une nouvelle étape. L'Office des transports du Canada a indiqué l'avoir autorisé, affirmant que son emplacement est convenable et qu'il servira à les économies régionales et nationales. La demande présentée par la Compagnie des chemins de fer du Canada Pacifique, au nom des chemins de fer du centre du Maine et du Québec, vise la construction d'environ 12 km et demi de nouvelles lignes ferroviaires qui permettra de détourner le trafic du centre-ville de Lac-Mégantic. La ville de l'Estrie, on le sait, avait été le théâtre d'un déraillement de train transportant du pétrole brut en juillet 2013, causant la mort de 47 personnes et rasant une partie du centre-ville. Le premier ministre Mark Carney a annoncé un investissement de 2 milliards sur 4 ans pour la construction de 190 nouveaux véhicules blindés plus modernes pour les 100. Pour les forces armées canadiennes, cela portera la flotte totale de l'armée à 550 véhicules de combat. Ces véhicules seront construits à l'usine GDLS de London, en Ontario, contribuant à soutenir quelques 6 000 emplois bien rémunérés avec des pièces et des matériaux provenant de fournisseurs de partout au pays. Maxime Paquette, l'un des suspects recherchés en lien avec le vol de données de Desjardins, a été arrêté au Mexique, a annoncé aujourd'hui la Sûreté du Québec. Il était recherché depuis 2024. Il a été arrêté par les autorités mexicaines à Cancun, selon la SQ. L'homme de 40 ans est détenu en attendant que les procédures d'extradition soient entamées. Et lorsqu'il sera de retour au Canada, Maxime Paquette fera face à des accusations de fraude de plus de 5 000 $, de vol d'identité et de trafic de renseignements identificateurs. La SQ a précisé qu'avec cette nouvelle arrestation, tous les suspects liés au dossier Portier ont été localisés et arrêtés. C'était vos actualités Arsenal Média. On vous souhaite une bonne fin de journée à notre antenne.
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Dans l'actualité de la musique country au cours des prochains instants, parce qu'on aime ça vous informer sur ce qui se passe dans le monde de la musique country, et pour ce qui est du Temple de la renommée des paroliers de Nashville, on a annoncé les nominations pour la QV 2026. Je vous dévoile ces personnes en nomination avec la musique de Jordan Davis. Ça repart de plus belle sur la source du country.

0: Ben, honneur bien mérité alors qu'ils sont nominés pour le Temple de la renommée pour ce qui est de Nashville, le Temple de la renommée des paroliers avec Taylor Swift, Miranda Lambert, Chris Stapleton. Ce sera donc à décider au cours des prochaines semaines qui seront officiellement donc introduits au Temple de la renommée des paroliers de Nashville un petit peu plus tard cette année. Il y a d'autres catégories qui sont représentées, donc on aura la chance de reparler sur Hit Country.
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On va jeter un coup d'œil tantôt sur les éléments qui marquent cette journée du 16 juillet à travers l'histoire dans le monde de la musique country. On va faire ça au cours des prochains instants. Et puis, vous mentionnez à Conscience Ensemble aussi toute la fin de semaine, grosse fin de semaine qu'on vous prépare sur Red Country. Et j'aurai le bonheur aussi de lancer la fin de semaine demain en votre compagnie. Sylvain qui vous accompagne jusqu'à 17h.

0: Dans l'histoire de la musique country, 1986, ouverture du parc d'attractions Dollywood, Dolly Parton, avec Garth Brooks qui était numéro un des décomptes country américains, ou avec The Dance. C'était en 1990. L'album Some Gave All de Billy Ray Cyrus est devenu le premier album d'un artiste country à être certifié pour 9 millions d'exemplaires vendus. En gros, évidemment qu'on avait le grand succès Keep Breaking Heart. C'était en 1996. Évidemment que cette marque-là a été battue par la suite. On a Luke Combs qui a été intronisé au Grand Ole Opry en 2019 pour cette journée dans l'histoire de la musique country. 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
0: Météo. C'est dégagé pour ce soir, 7 nuit minimum à 11 degrés, alors que pour la journée de vendredi, c'est du soleil, 24 comme maximum, humidex à 26. Pour le moment, samedi, de la pluie et dégagement pour la journée dimanche dans la région.
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Histoire bien spéciale avec un joueur de hockey de la Ligue nationale de hockey qui vend ses bâtons. Bon, on peut le faire pour des bonnes causes, ainsi de suite. Ça, c'est bien apprécié. Mais lorsqu'on on veut vendre ça sur Marketplace à des fins personnelles, et on fait des millions de dollars, j'ai des petits doutes. Je vous parle de ce joueur en question tantôt.

Et à la grande surprise de plusieurs, il y a l'attaquant des Hurricanes à Caroline, Logan Stankoven, qui a donc remporté la Coupe Stanley, évidemment, au cours des dernières séries de fin de saison, qui a mis en vente des bâtons qui auraient, on va utiliser le conditionnel, servi lors de la Coupe Stanley pour une somme de 175 $ l'unité sur Marketplace. Mais le gars en question, un contrat de 8 ans de 48 millions de dollars. Et c'est ce qui soulève un petit peu l'ire des amateurs à l'intérieur de sa publication Marketplace. Assez spécial, là. Je veux dire, tu peux t'en servir, je sais pas, pour des bonnes causes, donner ça à des œuvres de charité, pour qu'on puisse amasser de l'argent, à des encans, des choses comme ça. Mais il me semble utiliser ça et vraiment y aller de façon personnelle pour vendre tes propres bâtons. Je veux dire, de pas être au bord de la faillite, le bonhomme, lui, là. 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
1: C'est ainsi que je vous souhaite un bon mercredi, alors qu'on va se retrouver, sous peu, à part de ça, sur les ondes de Hit Country. Pas plus tard que demain vendredi, la dernière de la semaine. Peut-être même synonyme de vacances pour bien du monde. Dans mon cas, ça commence à sentir les vacances également. Sylvain Caron qui vous en souhaite une bonne. Et demain, je vais aussi lancer la fin de semaine avec vous autres. Non seulement j'y serai à compter de 14 heures, mais on sera ensemble pour lancer la fin de semaine, comme le veut la tradition sur Hit Country. Donc, pour le retour à la maison, on retrouve Paul Chapman pour une partie du réseau, Manon Bisson pour le secteur Lac-Mégantic. 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D'ici là, portez-vous bien, une belle soirée du jeudi, peut-être même un 5 à 7 qui se poursuit avec votre radio favorite, et à demain.
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8: Ici Michel Scarpino, voici le bilan de l'actualité. Tout d'abord, le projet de construction d'une voie de contournement ferroviaire de Lac-Mégantic a franchi une nouvelle étape. L'Office des transports du Canada a indiqué l'avoir autorisé, affirmant que son emplacement est convenable et qu'il servira à les économies régionales et nationales. La demande présentée par la Compagnie des chemins de fer du Canada Pacifique, au nom des chemins de fer du centre du Maine et du Québec, vise la construction d'environ 12,5 km de nouvelles lignes ferroviaires qui permettra de détourner le trafic du centre-ville de Lac-Mégantic. La ville de l'Estrie, on le sait, avait été le théâtre d'un déraillement de train transportant du pétrole brut en juillet 2013, causant la mort de 47 personnes et rasant une partie du centre-ville. Le premier ministre Mark Carney a annoncé un investissement de 2 milliards sur 4 ans pour la construction de 190 nouveaux véhicules blindés plus modernes pour les forces armées canadiennes, cela portera la flotte totale de l'armée à 550 véhicules de combat. Ces véhicules seront construits à l'usine GDLS de London, en Ontario, contribuant à soutenir quelques 6 000 emplois bien rémunérés avec des pièces et des matériaux provenant de fournisseurs de partout au pays. Maxime Paquette, l'un des suspects recherchés en lien avec le vol de données de Desjardins, a été arrêté au Mexique, a annoncé aujourd'hui la Sûreté du Québec. Il était recherché depuis 2024. Il a été arrêté par les autorités mexicaines à Cancun, selon la SQ. L'homme de 40 ans est détenu en attendant que les procédures d'extradition soient entamées. Et lorsqu'il sera de retour au Canada, Maxime Paquette fera face à des accusations de fraude de plus de 5 000 $, de vol d'identité et de trafic de renseignements identificateurs. La SQ a précisé qu'avec cette nouvelle arrestation, tous les suspects liés au dossier Portier ont été localisés et arrêtés. C'était vos actualités Arsenal Média. On vous souhaite une bonne fin de journée à notre antenne.
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13: Eh bien, bon jeudi, bon retour à la maison Mégantic. On entre officiellement dans la dernière ligne droite avant la fin de semaine. Et honnêtement, ça sent déjà un peu dans l'air. En tout cas, moi, je le sens. La journée achève, plusieurs pensent déjà aux vacances, aux terrasses ou simplement au plaisir de rentrer à la maison. Manon Bisson avec toi jusqu'à 19h pour, évidemment, le retour à la maison avec de la bonne musique. Il faut savoir, dans la région, un peu de sport, du showbiz. Tout ça juste assez pour rendre le tout hyper intéressant. Et là, on débute notre rendez-vous ensemble avec qui? Avec mon préféré, je l'aime, je l'adore, Alex Warren, en compagnie de Jelly Roll et Bloodline.
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Vous cherchez quelque chose à faire ce soir, Mégantic? Eh bien, il n'y a pas grand route à faire pour un rendez-vous musical au Parc des Vétérans. Ben oui, Lily Thibodeau sera sur scène dès 20h dans le cadre de la série de concerts gratuits entre chiens et loups. C'est le genre de soirée parfaite pour arriver un peu d'avance, s'installer tranquillement et profiter, bien évidemment, du plein air. Le spectacle devrait se poursuivre jusqu'à 21h. Et si la météo décide de compliquer les choses, vous le savez, hein, on déplace le tout à l'ancienne série. Alors, c'est une belle option, évidemment, pour terminer la journée dans une ambiance simple et très agréable. 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

0: Mais garantie que tu veux savoir de quoi on va parler bientôt, ben c'est bien vraiment, mais tellement pas compliqué. Parce que ça sera la météo, qu'est-ce qui s'en vient pour les prochaines heures et pour la fin de semaine aussi, parce qu'on le sait, là, vous êtes déjà en mode vacances dans votre tête. Je suis même certaine que la plupart de vos effets personnels pour partir en vacances est déjà prêt. C'est peut-être pas mis dans le tour, mais c'est pas loin. Donc, à venir, on aura évidemment la météo, question de savoir justement qu'est-ce qui s'en vient dans les prochains jours et dans les prochaines heures aussi. Côté musical, je vois Laurence Saint-Martin, je vois également Ella Langley. Alors, je t'invite évidemment à rester à l'écoute. Tout ça, ça s'en vient et plus encore dans ton retour à la maison de ce jeudi.
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6: C'est dégagé pour ce soir. Cette nuit, les vents vont être forts en soirée. Par contre, ils vont s'alléger plus le temps va avancer. On attend un minimum de 12. Demain, vendredi, c'est du beau soleil. Avec un maximum de 23, un humidex à 25. En fin de semaine, on prévoit un peu de pluie. Samedi, des averses maximum 20. Dimanche, de la pluie intermittente maximum 21. C'est pas grave, ça te permet de planifier les dernières affaires avant justement le départ pour les vacances. Et lundi, ce sera le retour du soleil avec un maximum prévu à 23 degrés.

Autre chose à faire, ça tente d'aller du côté de la patrie. Le marché public se poursuit jusqu'à 18h30 avec des producteurs, des artisans de la musique, une cantine sur place. C'est une belle occasion d'aller découvrir des produits locaux, de jaser. À Mégantic, la maison Dudley propose également son pop-up pizza jusqu'à 20h. Alors que vous soyez plus du genre marché public ou pizza en formule décontractée, ben vous avez deux bonnes raisons de faire une petite sortie tout en encourageant, voilà, les producteurs et les entreprises d'ici. On enchaîne avec la musique de John Party. 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

Eh bien, on se dirige déjà vers notre deuxième heure. Hey, Mégantic, je sais pas si tu es comme moi, mais je trouve que le temps, des fois, il file un petit peu beaucoup trop rapidement. Ceci étant dit, à venir, on parle météo. Je t'annonce ce qui s'en vient dans les prochaines heures et les prochains jours. On va parler sport, on va parler showbiz également. Et je dois t'admettre, mon cher, que du côté musical, il y aura Tucker Wetmore, Sam Hunt, Fred Dionne et plus encore. Mais à l'instant, c'est Sarah Vanderzen avec Fortune Tellers. Bon retour à la maison!

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6: Ici Michel Scarpino, l'Office des transports du Canada autorise finalement la construction d'une voie de contournement ferroviaire de Lac-Mégantic, 13 ans après la tragédie qui a fait 47 morts et détruit une partie du centre-ville. La demande présentée par la Compagnie des chemins de fer du Canada Pacifique vise la construction d'environ 12,5 km de nouvelles lignes ferroviaires pour détourner le trafic ferroviaire du centre-ville de Lac-Mégantic. Un rapport d'enquête préliminaire sur le déraillement du 5 juillet dernier à Repentigny montre que la voie ferrée était en mauvais état dans le secteur où le train de marchandises de 172 wagons a quitté la voie. Des photos incluses dans une lettre à Transport Canada envoyée par le directeur des enquêtes dans le secteur du rail du Bureau de la sécurité des transports montrent ce que le BST qualifie de lacunes importantes à corriger sur la voie ferrée. Et puis le président Trump s'adressera à la nation ce soir sur des sujets qui, selon lui, porteront notamment sur les élections et les machines à voter, ce qui laisse penser qu'il reviendra probablement sur certaines des allégations non prouvées qu'il a déjà formulées au sujet des défaites républicaines, en particulier la sienne en 2020. L'obsession de M. Trump pour sa défaite face au démocrate Joe Biden il y a 6 ans et les théories depuis longtemps réfutées qu'il a diffusées sur cet enjeu sont des sujets qu'il continue d'évoquer régulièrement. C'était vos actualités Arsenal Média. On vous souhaite une bonne soirée à notre antenne.
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12: Alors, comme promis, je te parle météo. Tout d'abord, ce soir, c'est dégagé avec des vents quand même assez forts. Un peu comme ce qu'on a connu aujourd'hui, je te le cacherai pas, Mégantic. Des rafales, donc, de vent à 50. Par contre, plus la soirée va avancer, plus les vents seront légers. On prévoit même un minimum à 12 degrés. Demain, vendredi, une journée sous le soleil. Les vents seront moins présents, plus légers, mais seront tout de même là, avec un maximum à 23 et un facteur humidex, cette fois, à 25. Samedi, ben, on prévoit un peu d'averses avec un maximum de 20. Dimanche, on prévoit de la pluie intermittente avec un maximum de 21. Et retour du soleil pour lundi avec cette fois un maximum de 23 degrés.
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0: On parle sport maintenant dans ton retour à la maison. La grande finale de la Coupe du Monde 2026 est maintenant connue, hein? L'Argentine a décroché son billet hier grâce à une victoire de 2-1 contre l'Angleterre, rejoignant ainsi l'Espagne qui avait éliminé la France 2-0 mardi. On aura donc droit à un duel de rêve entre deux puissances mondiales dimanche au MetLife Stadium au New Jersey. Avant cela, la France et l'Angleterre s'affronteront samedi pour le match de la troisième place. On parle un peu hockey. La Ligue nationale a dévoilé aujourd'hui son calendrier complet pour la prochaine saison. Les Canadiens de Montréal amorceront leur campagne le 29 septembre à Toronto dans ce qui pourrait être le premier match en carrière du tout premier choix au repêchage Gavin McKenna. Le premier match local du tricolore, lui aura lieu le 6 octobre alors que les Hurricanes de la Caroline seront de passage au Centre Bell. On parle baseball. Les équipes profitent actuellement de la pause du match des Étoiles avant la reprise des activités demain. La deuxième moitié de la saison s'annonce particulièrement intéressante avec plusieurs courses aux séries encore très serrées. Et ce qui complète votre monde du sport, eh bien, c'est faites-en vous aussi du sport parce que c'est bon, pas seulement à regarder, mais aussi pour votre santé.
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0: Une étape importante vient d'être franchie aujourd'hui du côté de Lac-Mégantic. L'Office des transports du Canada a autorisé la construction du tracé proposé de la voie de contournement ferroviaire. Ici, c'est pas seulement une décision administrative, hein, c'est un projet attendu depuis des années, chargé d'émotions, de mémoire, mais également d'espoir. On rappelle la tragédie du 6 juillet fait en sorte que 47 victimes, hein, on retournera pas là-dedans, on est au courant. Mais cette autorisation-là veut pas dire que les travaux commencent dès demain. Non, parce qu'il reste encore des conditions et des étapes à préciser. Mais pour plusieurs citoyens, c'est enfin l'impression que Lac-Mégantic peut commencer à regarder un peu plus loin.
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On parle souvent des tournées d'adieu de grands groupes internationaux, mais cet été, c'est un groupe bien de chez nous qui s'apprête à tourner une importante page de son histoire. Caïn est présentement en tournée d'adieu un peu partout au Québec. Et la bonne nouvelle pour nous, c'est qu'on n'aura pas besoin de faire des heures de route pour les voir, puisque le groupe sera de passage au festival Collines de Lac-Mégantic, qui se déroule, je te le rappelle, du 6 au 9 août prochain. C'est une belle occasion de revoir sur scène un groupe qui nous accompagne, qui nous a en fait accompagnés pendant plus de 20 ans avec des chansons comme Embarque ma belle, Mexico, Adam et Ève ou encore une qu'on connaît bien, hein, Yé midi quelque part. Faut le dire, voir Caïn dans l'ambiance unique du festival Collines en plein cœur des Perséides et sous le ciel étoilé de Lac Mégantic, ça risque d'être tout un moment. Puis avec une tournée d'adieu, chaque spectacle un petit côté émotif, hein, parce qu'on sait jamais quand sera la prochaine occasion de les revoir ensemble sur scène. Si ça vous intéresse, les billets, les passeports sont déjà en vente sur le site du Festival Collines au festivalcollines.com. Vous pouvez également acheter des billets journaliers si vous voulez simplement assister à une soirée en particulier. Je serais pas surpris de voir des gens chanter à tue-tête et peut-être même verser une petite larme quand résonneront les premières notes de « Parle-moi de toi ». Ceci étant dit, Mégantic, merci d'avoir choisi Hit Country pour ton retour à la maison slash début de soirée. Je te rappelle que c'est Manon Buisson qui t'accompagne jusqu'à 19h. 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

0: Eh bien voilà, Mégantic, on met fin à notre retour à la maison en ce jeudi 16 juillet. Évidemment, c'est pas notre dernier rendez-vous de la semaine, puisque évidemment, je t'accompagnerai demain matin dès 6h pour ton Country Club, mon dernier d'ailleurs, hein, parce que les vacances de notre très cher Danny Côté s'achèvent. Oh, oui, c'est presque terminé là pour lui. On sera ensemble évidemment également ce week-end, alors évidemment, je te donne rendez-vous demain matin 6h pour notre Country Club et je te souhaite une agréable soirée sur les ondes de Hit Country.
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1: Ici Michel Scarpino, l'Office des transports du Canada autorise finalement la construction d'une voie de contournement ferroviaire de Lac-Mégantic, 13 ans après la tragédie qui a fait 47 morts et détruit une partie du centre-ville. La demande présentée par la Compagnie des chemins de fer du Canada Pacifique vise la construction d'environ 12,5 km de nouvelles lignes ferroviaires pour détourner le trafic ferroviaire du centre-ville de Lac-Mégantic. Un rapport d'enquête préliminaire sur le déraillement du 5 juillet dernier à Repentigny montre que la voie ferrée était en mauvais état dans le secteur où le train de marchandises de 172 wagons a quitté la voie. Des photos incluses dans une lettre à Transport Canada envoyée par le directeur des enquêtes dans le secteur du rail du Bureau de la sécurité des transports montrent ce que le BST qualifie de lacunes importantes à corriger sur la voie ferrée. Et puis le président Trump s'adressera à la nation ce soir sur des sujets qui, selon lui, porteront notamment sur les élections et les machines à voter, ce qui laisse penser qu'il reviendra probablement sur certaines des allégations non prouvées qu'il a déjà formulées au sujet des défaites républicaines, en particulier la sienne en 2020. L'obsession de M. Trump pour sa défaite face au démocrate Joe Biden il y a 6 ans et les théories depuis longtemps réfutées qu'il a diffusées sur cet enjeu sont des sujets qu'il continue d'évoquer régulièrement. C'était vos actualités Arsenal Média. On vous souhaite une bonne soirée à notre antenne.
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